0: séquence au-dessus des vallées, des montagnes, des bois, des nuages, des mers, par-delà le soleil, par-delà les éthers, par-delà les confins des sphères étoilées. Mon esprit, tu te meus avec agilité. Et comme un bon nageur qui se pâme dans l'ombre, tu sillonnes gaiement l'immensité profonde avec une indicible énorme volupté. Envole-toi bien, loin de ces miasmes morbides. Va te purifier dans l'air supérieur et bois comme une pure et divine liqueur, le feu clair qui remplit les espaces limpides, derrière les ennuis et les vastes chagrins qui chargent de leur proie l'existence brumeuse. Heureux celui qui peut d'une aile vigoureuse s'élancer vers les champs lumineux et sereins, celui dont les pensées, comme des alouettes, vers les cieux le matin, prennent libre essor, qui plane sur la vie et comprend sans effort le langage des fleurs et des choses muettes.
1: Envole-toi bien loin de ces miasmes morbides.

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0: Bonsoir. Bonsoir à toutes et à tous. Vous êtes à l'écoute des Sardines francophones, comme tous les lundis soirs, comme le premier lundi soir du mois et le troisième du mois. Et ce soir, j'ai l'immense plaisir et l'honneur de recevoir Sarah-Jeanne Babitz, qui est comédienne, qui est metteuse en scène, mais elle va se présenter, évidemment, bien mieux que moi je peux le faire. Et nous allons écouter d'ailleurs toute la soirée sa musique, parce que vous savez, chères auditrices, chers auditeurs, que je demande toujours à mes invités de venir avec leur musique. Comme ça, vous pouvez découvrir des nouveaux univers musicaux tous les lundis et tous les jeudis. Et ce soir, nous commençons avec Roseau. C'est un groupe français, Roseau, qui reprend Walking on the Moon, évidemment, de Police, le grand titre de Police. Alors, on va tout de suite tester le micro de Sarah-Jeanne. Vous savez, comme d'habitude, que je dois tester le micro en direct et en live. Sarah-Jeanne, comment
1: Bonjour.
0: Ça va? Bonjour.
1: Ça Super. Va très bien, merci.
0: Super. Alors, Sarah-Jeanne, avant que tu ne te présentes, j'aimerais simplement que tu nous dises, que tu nous expliques pourquoi avoir choisi Roseau pour commencer. C'est un groupe que je ne connaissais pas en plus. Alors, j'adore découvrir des choses. Pourquoi Roseau?
1: Moi, j'ai découvert le CD il y a quelques années, par hasard, à la radio. Et j'aime tous les morceaux. Ils sont... Ouais. Et si j'ai envie de danser, j'aime bien mettre cette musique-là. Et ce soir, je me disais que voilà, le titre allait bien avec une soirée.
0: Tout à fait. Tout à fait, c'est parfait. C'est, ben oui, il est tard, hein, vous le savez, chères auditrices, chers auditeurs. Vous êtes les noctambules de Radio Orange. Hein, c'est vous qui nous accompagnez tous les lundis soirs au moment des Sardines francophones. Et nous sommes très heureux de vous avoir à notre écoute. Alors, Sarah-Jeanne, est-ce que tu pourrais... alors là, exercice de théâtre, est-ce que tu pourrais te présenter, en deux minutes, nous dire un petit peu qui tu es, ce que tu fais, voilà, c'est à toi de décider.
1: D'accord, alors je vais voir ce que je vais faire, ce que je vais pondre. Donc je suis comédienne, je suis franco-autrichienne, j'ai grandi en Autriche, ma maman est française. Donc voilà, oui, je suis bilingue, j'ai fait mes études de théâtre à Vienne aussi, et puis ensuite je suis partie en Allemagne, voilà, j'ai appris le théâtre, j'étais en fait dans un théâtre, voilà, très classique, j'ai joué plein de choses, Shakespeare... voilà, Sheila, voilà, ce qu'on connaît, voilà. Anne Frank, voilà, des choses comme ça, plutôt classiques. Et puis, voilà, j'ai un jour, oui, après 7 ans, j'ai décidé d'être plutôt en freelance, voilà, et je suis revenue à Vienne, et... Voilà, j'ai joué un peu partout et maintenant j'ai atterri à Vienne. Et les dernières 10 années, ce que je fais surtout, c'est des pièces musicales qui sont, oui, pour un public plus jeune. Mais en fait, voilà, quand je fais des créations, je les pense toujours pour tout le monde, en fait.
0: Ok, très bien. Donc c'est vraiment... C'est, quand on voit tes spectacles aujourd'hui, par exemple, on peut très bien aller voir tes créations accompagnées d'un enfant, quoi. En tout cas, c'est vraiment de... Je dirais que c'est de 7 à 77 ans, tu pourrais aller jusque-là?
1: Ben oui, ou 3 à 103.
0: Ah d'accord, de 3 à 103, wow. Ok.
1: Ou bien même 0, oui, ben oui, il y a aussi des petits qui arrivent après, bon... oui, ça peut fonctionner. Tout
0: ça,
1: le monde...
0: Ça peut fonctionner.
1: Oui, oui.
0: D'accord. Donc, oui, très bien. Wow. alors, tu viens de nous dire que tu étais passé par l'Allemagne. Et est-ce que tu peux nous dire par quelle ville tu es passé en Allemagne ou par quel village, je ne sais pas. Mmh. J'imagine que ça devait être une ville.
1: Oui, j'étais à Stuttgart.
0: À Stuttgart. Mmh. Et tu as fait donc une école de théâtre à Stuttgart ?
1: Non, non, à Vienne.
0: À Vienne ?
1: Non, non, j'étais à Vienne. J'ai fait une école, l'école de théâtre à Vienne. J'ai appris plein de choses, mais j'ai pas tout compris. Puis après, je suis partie. J'ai eu des engagements pour comprendre ce qu'on a voulu m'apprendre à l'école de théâtre. Et puis, d'abord, j'étais à Salzbourg pour une pièce. Et je suis partie après pour un engagement, donc fixe, comme on dit.
0: C'est ça, t'étais dans un ensemble, du coup.
1: Non, même pas, en fait. J'étais la seule qui était... J'étais l'ensemble du théâtre, bizarrement, oui, voilà. C'était sans doute parce que j'étais débutante, c'était moins cher aussi. Et oui, mais c'était bien, j'ai pu beaucoup jouer, et voilà.
0: Parce que j'aimerais bien que tu nous expliques un peu, parce que moi j'ai été intermittent du spectacle en France, hein. Vous savez, hein, les auditrices et les auditeurs, on en avait parlé déjà. Je sais qu'il n'y a pas le statut d'intermittent du spectacle ici en Autriche. Ce qui fait que ça fait des comédiens, finalement, des travailleurs qui sont indépendants, c'est ça ?
1: Oui. Ouais. Oui, oui, on est indépendant.
0: Ouais. Ouais. Et c'est vrai que le statut de l'intermittence aide beaucoup quand même.
1: Et oui, il y a des creux, c'est normal dans ce métier. Et oui, en effet, il y a des mois qui peuvent être vraiment un peu plus difficiles.
0: Voilà, que ce soit assez, parce qu'effectivement, s'il y a des auditeurs et des auditrices français qui nous écoutent, aussi ici en Autriche, le système n'est pas le même et la vie des actrices, des acteurs est, je dirais, un petit peu plus compliquée. En tout cas, ça complique un petit peu les choses. Est-ce que tu peux nous dire, donc tu es revenu après cet engagement donc à Stuttgart, où tu as plutôt fait là du théâtre classique de plateau, quoi.
1: C'était... Oui, ouais. Oui, oui.
0: Ouais. Ouais. Dans le répertoire un peu, voilà. Ouais, classique, Shakespeare, Schiller.
1: Oui, oui, il y avait de tout.
0: Brecht, oui. J'imagine.
1: Oui, oui, j'étais. Ouais. Après Stuttgart, j'étais aussi. J'étais à Aix-la-Chapelle. Ah. Et
0: Aachen.
1: Aachen, oui.
0: Aachen.
1: J'ai joué, qu'est-ce qu'on a joué, les sorcières de Salem, une pièce plus moderne aussi, Blackbird. Après, j'étais à Innsbruck. Shakespeare de nouveau, Macbeth.
0: Tu faisais Lady Macbeth ?
1: Oui, mais je pense que j'aimerais bien refaire si j'avais la possibilité, parce que ouais, peut-être que j'ai l'impression de ne pas avoir tout à fait bien saisi.
0: C'est très marrant ce que tu dis, parce que moi j'ai joué deux fois à Macbeth aussi,
1: ouais.
0: Et deux fois en étant jeune, tu vois, dans mes années de formation, on va dire. Hein. C'est les premières, entre 20 et 25, quoi. Et deux fois je l'ai joué assez jeune, et du coup j'aimerais bien le reprendre maintenant.
1: Oui.
0: Tu vois ?
1: Pour savoir quel regard on a là-dessus maintenant.
0: Exactement. Puis, 20 ans après, je pense que ma vision de Macbeth serait complètement différente. Et je crois que la façon de l'appréhender aussi serait vraiment différente.
1: Et, oui.
0: Et c'est assez intéressant ce que tu dis, parce que quand on connaît finalement bien la pièce, le personnage de Lady Macbeth est beaucoup plus intéressant et beaucoup plus profond que le personnage de Macbeth lui-même, qui est un petit peu, c'est un peu la marionnette de sa femme, en fait, hein, Macbeth. Et en fait, je trouve que dans la pièce, moi, ce qui me touche, ce que je trouve vraiment très intéressant dans sa dramaturgie, à Shakespeare là-dedans, c'est que le personnage de Lady Macbeth est quand même très, très complexe,
1: oui.
0: mais très, très dur, je dirais.
1: Oui.
0: Elle n'est pas très gentille, quand même.
1: Elle n'est pas très gentille, non. Et il faut savoir d'où ça vient, et puis... Oui, je pense que c'est... Et puis, en fait, c'est plus tard, bon, voilà, parce qu'il y a des choses qui arrivent, et parce qu'on vit certaines choses, tout d'un coup, on se dit, ah, c'est ce qu'elle a peut-être voulu dire, c'était peut-être un peu ce sentiment-là. C'est pour ça qu'on se dit, bon, ouais. Voilà, mince, j'avais pas tout à fait saisi, à l'époque.
0: Ouais, mais c'est
1: l'expérience de vie, en fait, tout simplement.
0: Ouais. Et je trouve vraiment que ça, c'est la beauté de Shakespeare. Enfin, c'est pour ça que Shakespeare, c'est quand même le dramaturge le plus joué au monde. Vraiment, Et ça reste un dramaturge qui a... Enfin, c'est un travail qui a plus de 500 ans et qui a encore joué, joué, joué, joué et rejoué et qui est fascinant, en fait. Bref. Alors ensuite, après ton Shakespeare à Innsbruck, qu'est-ce que tu as fait ?
1: C'était un peu en même temps, peut-être même. J'ai monté avec mon mari et une collègue une compagnie. Et on a fait. On a tenté de présenter un. De proposer un projet à Marseille 2013.
0: Ouais. Et à l'époque, capitale de la culture, européenne de la culture.
1: Voilà. Oui. Et ça a marché. Et ça a marché. Ouais. Mais c'était vraiment un énorme travail. C'était une grosse expédition et une très très belle expérience aussi. On y a mis vraiment beaucoup d'énergie, beaucoup de cœur. Mais c'est là que j'ai eu la possibilité, grâce à la collègue qui a mis en scène aussi, et d'user un peu plus de ma passion pour la danse et l'expression physique quand je joue. Et il y avait beaucoup de musique dans ce spectacle. Et c'est à partir de là aussi que j'ai senti que j'avais envie de faire de travailler plus avec la musique, ouais. De travailler plus avec des musiciens aussi. Et c'est ce que j'ai la chance de faire maintenant aussi. Ouais.
0: Ouais, tu vas nous parler évidemment de ce que tu fais maintenant. Mais j'aimerais que tu reviennes un petit peu là sur sur cette production, ouais, à Marseille, parce que c'est pas rien. Vous avez été choisi pour donc représenter l'Autriche ou votre compagnie lors de cet événement qui était quand même en 2013, Marseille, capitale de la culture européenne. C'était quand même quelque chose. Et alors, qu'est-ce que c'était ? C'était quoi ce projet, du coup ?
1: Donc, en fait, l'idée, c'était de lier l'Odyssée d'Homère, ouais, avec des destins de... Bon, déjà, à Marseille, à l'époque, je ne sais pas maintenant, peut-être encore, mais à l'époque, vraiment... On parlait beaucoup des Roms et des gens du voyage.
0: Bien sûr.
1: Et donc, on voulait relier, en fait, leur voyage, leur odyssée, ou bien les voyages de réfugiés.
0: Bien sûr. C'est une ville très diasporique, en plus, Marseille, qui a une histoire comme ça.
1: L'Odyssée d'Homère. Et donc, mon travail a été... la recherche aussi, donc je suis allée à Marseille pour parler à des réfugiés, je suis allée à Vienne aussi, ici, parler à des gens, j'ai la possibilité de parler avec certaines personnes qui avaient vécu la guerre et qui en sont revenues très traumatisées, ouais, et puis qui ont accepté de me raconter leur histoire. On a rencontré des familles Rome à Marseille aussi, et voilà, après on a cherché des musiciens qui avaient aussi des origines diverses et qui pouvaient transporter en fait aussi toute cette histoire, parce que leur famille l'avait vécu, parce qu'ils connaissaient en fait toute cette culture aussi. On a notre musicien Adrian Gaspa a amené tout un groupe de musiciens extraordinaires, très jeunes, et il y en a avec lesquels je travaille encore, et c'est vraiment très, très bien, très beau.
0: Et du coup, vous étiez combien au plateau, alors, pour représenter ça, entre les musiciens, les acteurs ?
1: Donc, 3 acteurs, un danseur, et puis nous étions, je pense, 5 musiciens, je
0: D'accord,
1: pense.
0: D'accord, 5 musiciens. 3 acteurs qui se partageaient donc finalement cette adaptation de l'Odyssée un petit peu, quoi.
1: Oui, on a beaucoup beaucoup improvisé aussi. Il y avait un danseur aussi, donc aussi beaucoup d'improvisation, en danse. Et avec on a mélangé les langues aussi. Ouais. Oui.
0: Et ton mari est donc comédien aussi ou il est metteur en scène?
1: Il est comédien aussi.
0: D'accord.
1: Et oui, il a fait la production de... Voilà, il sait faire. Il sait organiser les choses.
0: Il est autrichien du coup.
1: Il est allemand.
0: Ah, il est allemand, oui. c'est encore mieux.
1: On l'a rencontré, je l'ai rencontré à Stuttgart.
0: Tu l'as rencontré à Stuttgart, d'accord.
1: Je l'ai ramené ici.
0: Tu l'as ramené à Vienne, ça va, au niveau de la langue, il n'a pas été, trop été dépaysé.
1: Non, ça a été.
0: Ouais. D'accord, mais c'est super, ouais, très, très, très chouette. Et vous avez joué où à Marseille? Alors, à la Friche de la Belle de Mer?
1: Au théâtre Tourski.
0: Tourski, alors.
1: Ouais. Le théâtre Tourski, oui. En fait, c'est un théâtre déjà assez vieux ou renommé à Marseille. Et, oui, le directeur a été emballé par l'idée. Et puis, je pense qu'il s'est bien entendu aussi avec Thomas, mon mari, donc qui parle très bien français aussi. Mmh. Et qui a bien pu communiquer et vendre finalement, parce que bon, il faut vendre aussi son art.
0: Hélas, oui, c'est vrai, dans ce monde maintenant. Ouais,
1: cette pièce, et puis on a été vraiment très bien accueillis là-bas, c'était... Ouais.
0: Ouais, et puis j'adore Marseille, hein. J'ai plein d'amis à Marseille. Et tu sais que cette émission s'appelle Les Sardines francophones, parce qu'elle était à la base créée par Patrick Hugo, qui est Marseillais lui aussi, Marseillais corse. C'est pour ça que d'ailleurs l'émission s'appelle Les Sardines francophones. Voilà.
1: Il faut mettre l'accent
0: spoiler,
1: en fait, si tu dis.
0: Ça, bien sûr, Les Sardines francophones.
1: Ah, voilà, c'est comme
0: bien
1: ça.
0: Bien sûr, on est bien tranquille. C'est ce soir, vous êtes à l'écoute mais justement des sardines. C'est peut-être le moment d'écouter une petite musique. Tu vois, j'adore prendre des accents. Comme, tu vois, je viens de Saint-Étienne, c'est pas très très loin. On arrive encore à l'imiter assez bien. C'est un petit peu plus au nord, comme ça, Saint-Étienne. Qu'est-ce que tu veux écouter maintenant, alors, puisque c'est ta musique? T'es venu, alors il y a le choix. C'est vraiment super, Sarah-Jeanne, parce que t'es venu avec plein de choix.
1: Donc, plein de choix. Bah, je sais pas, peut-être que j'ai envie d'écouter Le Pont Mirabeau.
0: Le Pont Mirabeau, mais c'est Powow, ça, c'est super.
1: Oui.
0: Allez, on écoute Le Pont Mirabeau et on revient tout de suite après avec Sarah-Jeanne qui va nous parler de ses projets actuels. Et puis on écoute donc maintenant Powow, Le Pont Mirabeau.

0: Vous êtes toujours à l'écoute des sardines francophones, chères auditrices, chers auditeurs. Nous venons d'entendre Powow, le pont Mirabeau. Eh bien, le pont Mirabeau, et donc Powow, c'est le choix musical de notre invité de ce soir, car vous savez que les lundis soirs, à chaque fois que j'ai un invité, eh bien, je lui demande de venir avec sa musique. Et ce soir, nous recevons ici dans le studio Sarah-Jeanne Babitz, qui est comédienne et metteuse en scène, et qui va continuer de nous expliquer son parcours. On s'était arrêté donc à Marseille, avec cette création qui était une adaptation de un petit peu de l'Odyssée d'Homère, avec des musiciens sur scène, dont certains même étaient issus de Minorité du Voyage. Donc c'est quand même, je trouve que c'est quand même toujours intéressant de mêler théâtre et en fait réalité sociale. C'est un peu politique aussi ça, quand même.
1: Oui, bien sûr.
0: Et oui. Surtout, surtout dans une région qui vote Front National.
1: On sentait bien l'atmosphère. Voilà.
0: On sentait l'atmosphère. Nous sommes d'accord. Donc moi je trouve ça toujours, effectivement, c'est toujours très très important, je crois, des fois, de mélanger art et engagement humain, en tout cas. Alors, après cette belle création à Marseille, tu es rentrée à Vienne.
1: En fait, c'était déjà à Vienne, on a joué à Vienne aussi. En fait, au début de cette aventure de l'Odyssée pour Marseille, j'ai eu mon premier enfant. Et en fait, après, voilà, cette Odyssée s'est terminée. Il avait 3 ans, donc c'était vraiment un très long projet. Et à ce moment-là, il y a eu... Il cherchait au Concerthaus de Vienne, il cherchait donc une artiste, une actrice qui pouvait écrire des pièces, mettre en scène des pièces et jouer aussi dans les pièces. En fait, ça s'appelle Musikvermittlung.
0: Okay.
1: Donc, en fait, l'idée, c'est voilà, de transmettre la musique à de jeunes enfants. Là, c'est entre 3 à 6 ans. Et donc, il s'agit de travailler avec des musiciens qui sont sur scène. Ça, c'était un peu mon idée à moi, de vraiment les faire jouer, qu'ils ne soient pas juste là pour faire de la musique, mais qu'ils soient vraiment intégrés à une histoire. Et c'est comme ça en fait qu'a commencé tout ce que j'ai fait en fait par la suite, et en fait ma passion pour le théâtre musical pour tout le monde.
0: Alors là, en fait, pour qu'on puisse bien comprendre, pour que peut-être les auditrices et auditeurs qui ne soient pas trop à même, en fait, qui ne savent pas comment ça marche, une création artistique, on t'a demandé, en gros, au Concerthaus, qui est une salle, en fait, qui est un lieu de musique classique, en fait, on est d'accord?
1: Oui, c'est des salles de concert.
0: Voilà, c'est des salles de concert. Et on t'a demandé de créer des spectacles musico-théâtral ou théâtro-musical, enfin bref, qui ont pour but de viser en fait le public assez jeune, en fait, puisque c'est entre 3 et 6 ans, donc des enfants qui doivent parler aux enfants,
1: voilà,
0: et qui doivent amener les enfants en fait à découvrir la musique, c'est ça?
1: Oui, voilà, c'est les premières expériences, voilà, musical dans un théâtre aussi, voilà, la situation d'être dans une salle de concert, voilà, tout ça. Et aussi l'idée aussi était de faire participer le public.
0: Ouais.
1: Bon, comme c'est un public très jeune, ils se concentrent moins longtemps, ils ont plus vite envie de bouger, donc voilà.
0: Ouais.
1: Utiliser en fait cette énergie aussi pour faire vivre la musique de manière plus physique, s'engager un peu plus avec le public. Et ça,
0: d'accord,
1: c'est quelque chose
0: ça, c'est
1: beau.
0: Très intéressant. C'est-à-dire qu'ils ont, ils, les enfants qui sont spectateurs en fait de ces spectacles. Les spectacles sont longs. Ils durent combien de temps?
1: Ça dépend toujours un peu de ce qui est demandé. Mais ouais. Là, c'est, disons, à peu près 50 minutes.
0: Ah oui, quand même,
1: 50
0: d'accord.
1: minutes, donc c'est quand même déjà assez long. Donc voilà, si on ne faisait pas du tout bouger ou participer, je pense que ça serait très difficile à garder ouais. la concentration.
0: Alors vous les faites danser, c'est ça, je suis très curieux.
1: Oui, on les fait participer déjà de manière, bon, j'aime bien commencer plus en douceur parce que, bon, j'étais une enfant assez timide en fait, si on me demandait de participer immédiatement, je faisais plutôt rien, je restais dans mon coin, donc ouais. j'y vais doucement, on participe en faisant des jeux un peu rythmiques, mais l'idée, c'est toujours d'intégrer ça à l'histoire, de ne ouais. pas être pédagogique, en fait,
0: ouais.
1: Parce que ça ne m'intéresse pas trop.
0: On est d'accord.
1: Mais voilà, mais en même temps, j'aime bien faire participer le public.
0: Parce que pour que les gens comprennent bien, c'est bien ce sont des histoires. On
1: oui,
0: est d'accord,
1: oui, ce
0: hein.
1: sont des histoires. Tu vois, oui, j'ai... Il y a des personnages, il y a tout un... Oui.
0: Ça parle aussi.
1: Il y a la parole. Bon, pas toujours dans les spectacles que je fais, mais là, dans ce cas, il y a la parole. On parle. Et oui, il y a la musique aussi. Il y a les musiciens qui, eux aussi, pour eux aussi, c'est nouveau. C'est une... souvent, c'est... ils n'ont pas forcément l'habitude, en fait, de...
0: De jouer,
1: de forcément fait, hein. quitter leur pupitre. Bon, maintenant, les jeunes musiciens sont beaucoup plus
0: ouverts à ça, tu veux
1: en
0: dire
1: fait,
0: oui,
1: un peu plus.
0: Ça,
1: ouais. On sait qu'on va le leur demander, peut-être. Donc,
0: ils sont,
1: voilà.
0: Ouais. Ils sont plus OK avec ça, quoi. Ils sont OK
1: ouais,
0: avec
1: ouais,
0: ça.
1: Oui. Et donc, voilà, ils ont leur personnage aussi. Et bon, il faut emmener, en fait, voilà, tout le public, embarquer tout le monde dans l'aventure.
0: Ouais. Et alors, autre petite question. J'imagine que, parce que j'ai fait un petit peu de jeune public aussi enfant, vous jouez le matin surtout, du coup.
1: Ouais.
0: Oui.
1: Oui. Oui. Bon, 16 heures, c'est souvent un peu là. Voilà, le plus tard.
0: Ouais, c'est ça. Ouais, le plus tard, c'est 16 heures. Et c'est plutôt quoi, 10, 11 heures?
1: Oui, 11h. Ouais. Ben, quand c'est les week-ends, c'est un peu plus tard. Donc oui, on commence peut-être à 11h, ouais. 10h. Pendant la semaine, ça peut être plus tôt.
0: Ouais, oui.
1: Quand on a des groupes, des jardins d'enfants.
0: Bien sûr.
1: Ils ont des horaires, il faut être à l'heure pour le repas et tout ça. Donc ils arrivent un peu plus tôt.
0: Et parce que j'imagine que vous avez aussi du coup, des kindergarten qui viennent vous voir.
1: Ça peut arriver aussi. En fait, c'est presque plus rare. Mais oui, ça...
0: Alors, est-ce que vous avez reçu la maternelle du Grinzing du lycée français?
1: Non.
0: Non?
1: Non.
0: Alors?
1: Ben alors, oui, non, mais oui, on va s'en occuper.
0: Ah ouais, il faut aussi, il faut, à mon avis,
1: ouais.
0: Même si, de toute façon, puisque nous sommes au Concerthaus, tout est en allemand, nous sommes d'accord. Les personnages s'expriment en allemand, quand ils s'expriment, c'est en allemand.
1: C'est en allemand. Bon, mais en même temps, je pense que... Je pense que ça peut quand même être bien compréhensible. Bon, c'est très physique quand même. Le jeu est très physique.
0: Ouais.
1: La langue, les dialogues ne sont pas vraiment au premier plan. Et il y a la musique qui transporte beaucoup aussi.
0: Alors, il faut maintenant, je pense qu'il est temps que tu nous dises, parce qu'il y a sans doute des auditrices et des auditeurs qui ont des petits-enfants, et qui sont déjà, qui attendent avec impatience que tu nous dises quand est-ce qu'on peut voir, en fait, tes créations, parce que ce qui est quand même assez fabuleux dans ce que tu fais, c'est que tu écris, que tu mets en scène, et que tu joues. En fait.
1: Oui, pas toujours les trois, mais oui, en
0: oui,
1: fait, voilà,
0: en
1: c'est les
0: cas,
1: trois rôles que je peux avoir.
0: Donc tu ouais. peux quelquefois être la Charlie Chaplin de ses créations, quoi,
1: ouais.
0: un petit peu.
1: Ouais. Ouais.
0: Ce qui est quand même assez hallucinant. Alors quand est-ce qu'on peut te voir, là? Quelles sont les prochaines créations? Voilà, imaginons que j'ai un petit enfant de 6 ans et que je veux absolument l'emmener. Je veux l'emmener voir l'une de tes créations. Tu joues quand?
1: Ben, déjà, je pense qu'une bonne idée, ce serait de venir en octobre, donc que je ne dise pas de bêtises, le 26 octobre.
0: Oui, alors vous notez bien, le 26 octobre. je crois que c'est un lundi.
1: À la Arena. Arena.
0: Ah oui, parce qu'il faut que tu nous parles de cette création avec l'Arena, oui, oui, ça c'est important.
1: Ça c'est avec la compagnie que j'ai avec deux de mes collègues, on travaille beaucoup ensemble pour les créations pour enfants. On s'appelle Studio Cake. Et,
0: Studio Cake,
1: très collègue. Bien.
0: Studio Cake, alors comment tu écris cake?
1: K-E-C-K.
0: K-E-C-K, Studio Cake.
1: Ouais.
0: Donc c'est pas comme un cake, c'est vraiment Studio Cake, oui. D'accord.
1: Okay. ma collègue Lila fait la production et on va jouer une pièce qui a eu sa première il y a 2 ans déjà, que j'ai écrite et que j'ai mise en scène et dans laquelle je joue aussi. Dans ce cas-là, j'ai les trois rôles. Et qui s'appelle Ende gut, alles gut. Donc on pourrait traduire ça par Tout est bien qui finit bien.
0: Eh oui, Ende gut, alles gut, mais oui.
1: Et c'est une histoire de vampires, d'amis imaginaires. Voilà, donc ça va très bien en octobre, voilà, Halloween.
0: Mais vraiment, c'est parfait. Alors ça
1: tombe très bien.
0: Ça se joue donc à l'Arena.
1: Oui, ça s'appelle Little Big Arena. C'est le nom de ce programme. Qui a, je ne sais pas, 3 ou 4 fois par an. Et ce qui est exceptionnel et ce qui me plaît beaucoup là-bas, c'est que directement après le spectacle, le parquet est ouvert et puis on peut danser, il y a la disco. Voilà, les enfants sont invités à danser et puis le DJ arrive directement après les applaudissements.
0: Voilà, on est d'accord que c'est un disco pour enfants, hein?
1: Oui,
0: d'accord. Oui. Ok. Donc, il n'y aura pas de métal, pas de...
1: Non,
0: okay.
1: Non. Okay. Non, il y a de l'énergie, hein.
0: C'est bien de le préciser. Oui, oui, j'en suis sûr. Mais ce sera un DJ pour enfants.
1: Ouais, ouais.
0: Voilà. Très bien. Et c'est à quelle heure, alors?
1: Alors, là. Je pense que c'est... Je n'ai pas bien préparé, là. Attends.
0: Alors, j'ai vu que tu avais ton agenda. Je me suis dit, elle a dû le noter dans son agenda. Mais
1: ouais, non, mais non. Les horaires, même pas. Mais je pense qu'on joue à 11h et à 15h.
0: D'accord.
1: Il y a deux spectacles. Il y en a un en matinée et un l'après-midi.
0: Mais c'est deux fois, vous jouez deux fois,
1: Ende
0: gut, alles gut. Hein.
1: Oui, voilà.
0: Okay.
1: Et puis on rejouera aussi pour Arena, Little Big Arena, le Casse-Noisette. Là, c'est une production qu'on a créée aussi, mes collègues et moi, pour les Tonkünstler.
0: Ok.
1: Il y a 2 ans. Et voilà, là, j'ai écrit une pièce pour... J'ai retravaillé le Casse-Noisette.
0: Ouais, ouais,
1: et
0: super.
1: C'est une pièce pour deux actrices, en fait une actrice et une danseuse. Et on a un quatuor issu des Tonkünstler de Niederösterreich.
0: Trop bien, waouh. Wow. Donc vous notez bien, 26 octobre, à l'Arena, une séance à 11h et une séance à 15h. Et où est-ce que vous allez jouer à l'Arena? Dans quelle salle vous allez jouer en fait? Tu sais pas.
1: Je sais même pas quel nom elles ont.
0: Ouais.
1: Mais c'est.
0: Enfin, l'une des salles de l'Arena. Ouais, d'accord.
1: Voilà. elle est cool, la salle. Ouais, elle est bien. Et puis, elle est arrangée aussi pour les enfants. On a des tapis. C'est confortable.
0: Oui, c'est ça. Parce que, évidemment, la majorité de votre public sera sans doute assis devant la.
1: Ben, la moitié.
0: Et ouais. Parce que 3 et 6 ans, quand même. Hein, les petits bouts de choux, ça va être super. Et puis après, c'est la disco, enfin la boum, quoi. Hein, une boum.
1: Oui, oui, oui. Oui, si c'est bien.
0: Comme ça, les enfants, ils peuvent...
1: Oui, les parents aussi, vraiment. Ouais. Ouais. J'ai l'impression que tout le monde y trouve son compte. J'ai beaucoup aimé l'année dernière.
0: Oui, oui, bah, de toute façon, les parents, ils aiment toujours les boums. Enfin, bien sûr qu'une boum, c'est bien. Et est-ce que si on a, par exemple, un enfant de 9-10 ans, il peut quand même venir?
1: Ah oui, non, là, c'est vraiment pour tout le monde. Bon, après, il faut... Oui, je

0: Écoute, ça me paraît très très intéressant. Alors, ça, c'est les prochaines dates à l'Arena. Et puis, si on veut te voir à la Concertaos, alors?
1: Je joue le week-end prochain.
0: Ah, bah voilà, c'est ça qu'il faut dire.
1: Le week-end prochain. Là, pour les billets, c'est toujours plus difficile parce que c'est des abonnements et oui. Il reste, de temps en temps, il reste des cartes. Donc, il faut voir s'il y a encore des places disponibles. Mais c'est au Concerthaus, dans une salle du bas qui fait vraiment beaucoup plus théâtre.
0: D'accord.
1: Où on a des possibilités de travailler avec la lumière aussi. Ça s'appelle le Birriosal. Et aussi qui est joliment aménagée aussi pour les enfants. En fait, ils sont assis sur un tapis de fleurs.
0: Oh, voilà. Super. Ah, le Concerthaus, quand même, c'est joli. Et alors là, c'est Endegut, Allesgut, ou c'est une autre production?
1: Non, c'est le... tout l'abonnement, c'est 4 productions par an, avec des musiciens changeants, mais une équipe artistique qui reste la même. Donc il y a deux acteurs et metteurs en scène et aussi des dessinateurs qui dessinent en live, en
0: D'accord.
1: fait, et c'est une projection qui reste les mêmes. Et ça s'appelle Allez Hop.
0: Allez hop, ben voilà.
1: Allez hop.
0: Allez hop. Et tu joues aussi dans Allez hop, ou tu fais
1: et
0: que la mise
1: hop,
0: en scène?
1: Je fais pas la mise en scène, mais j'écris le texte.
0: Tu as écrit
1: Une
0: le
1: fois
0: texte.
1: Que j'écris le texte, je donne l'œuvre.
0: D'accord, tu donnes l'œuvre.
1: Metteur en scène, et je suis tranquille.
0: D'accord.
1: Je peux m'occuper de jouer.
0: D'accord. Donc, mais tu joues quand même dans Allez hop.
1: Okay. Et je joue, oui.
0: D'accord. Donc, Allez hop, ça serait le 10 et le 11 octobre, hein, c'est ça?
1: Oui.
0: C'est samedi et dimanche
1: j'ai
0: prochain.
1: Dit, j'ai fait, oui, je voulais dire la semaine, pas ce week-end, parce qu'on est juste lundi.
0: Eh oui, on est juste lundi. On est juste lundi.
1: Moment,
0: donc tu veux dire donc le 17 et le 18.
1: Le 17 et le 18.
0: Ah, ouais. En 17 et 18, je ne pourrais pas venir parce que je serai en route pour la Roumanie, à Arad, pour festival de théâtre, et un festival Ami Franc, bien sûr. On s'écoute un petit morceau et puis parce que là, qu'est-ce que tu voudrais écouter?
1: Peut-être c'est un peu long, mais on peut commencer là.
0: Northwest
1: Passage.
0: Northwest Passage, ouais. Ok. The Joy of It, ok. Mm-hmm. And Madari, Northwest Passage. Alors on écoute maintenant Northwest Passage parce que ça fait longtemps qu'on n'a pas entendu un peu de musique. Et puis, hop, c'est parti.

0: vous êtes toujours à l'écoute des sardines francophones et nous écoutons Nord-Ouest Passage, The Joy of It and Rodare. Okay. Et c'est le choix musical de Sarah-Jeanne Babitz, comédienne metteuse en scène, qui nous accompagne ce soir. Alors, pourquoi Nord-Ouest Passage, que je ne connaissais pas non plus, mais c'est très très bien.
1: Hein, c'est un groupe autrichien.
0: Ah, c'est un groupe autrichien. Oui, c'est étonnant.
1: Bon, ils ne sont pas tous autrichiens, mais bon, le groupe s'est formé ici à Vienne.
0: Tu connais certains membres
1: je les connais tous.
0: D'accord.
1: Plus ou moins bien, mais on va apprendre à se connaître là
0: tu vas travailler avec eux, c'est
1: parce
0: ça
1: que je vais travailler avec eux.
0: Ok. Qu'est-ce que tu vas faire?
1: On va faire une adaptation du géant égoïste d'Oscar Wilde.
0: Ok, wow.
1: Et comme ils sont sept musiciens sur scène, j'ai décidé avec la production du Musikverein que ce serait peut-être bien que...
0: Ça sera au Musikverein, oui. Attendez, waouh.
1: Que ce soit les musiciens qui soient vraiment, qui prennent en charge aussi le texte, donc voilà.
0: Ouais. Ah, c'est génial. Il y a un petit côté très irlandais, il y a un petit côté très celte, je trouve.
1: Oui, oui, voilà, et c'est, ça me plaît. Bon, ma maman est bretonne, donc voilà, tout ce qui est breton, je flash.
0: Ça sent le chouchen, tout ça. Ah, le bon fest nose.
1: Le beurre salé.
0: Ah oui, le petit beurre salé. Le Queen Amman.
1: Oui.
0: Une galette saucisse, peut-être. Ah, c'est beau, la Bretagne. Ah ouais, c'est super bien. Et donc, ils seront sur scène et ils vont jouer.
1: Ils vont jouer, voilà. C'est eux qui diront le texte, qui joueront la musique. Donc, oui.
0: Wow.
1: Il y aura un travail... Un travail d'acteur aussi pour eux.
0: Je
1: le sens bien.
0: Non, bah écoute, en tout cas, là, c'est des excellents musiciens. Alors justement, prochaine question, comment tu travailles avec des musiciens le travail d'acteur? Parce que c'est pas du tout le même boulot en fait. Mais est-ce qu'ils sont volontaires? Ils ont envie, non?
1: J'ai vraiment, oui, peut-être qu'une fois, j'ai eu l'impression que voilà. Un musicien n'avait pas envie.
0: Ouais.
1: Je peux sentir que quelqu'un n'est pas encore très à l'aise.
0: Ouais.
1: Mais en général, j'arrive bien à saisir en fait quelles sont les forces de chacun et en fait j'essaye de travailler avec ce que chacun amène en fait et d'agrandir en fait ce qu'ils amènent déjà.
0: Ouais.
1: Et comme ça, en général, tout le monde peut se sentir à l'aise. Et voilà, quand ils sont en groupe, de toute manière, bon, y a une dynamique après qui s'installe. Et ça, ça marche toujours.
0: Ouais.
1: C'est bien.
0: Et tu travailles avec eux, je pense, des choses même un peu basiques. Parce que peut-être que pour la plupart d'entre eux, ils n'ont jamais joué la comédie. Donc, ils découvrent un petit peu ça.
1: Oui, oui, oui. Mais voilà, en général, ils ont vraiment très envie. Ils sont très ouverts. Et
0: du coup, ça va vite, quoi.
1: Oui, on peut dire que ça va vite. Et en fait, voilà. En plus, ils ont leur musique, ils ont leurs instruments aussi. Donc voilà.
0: Ça les aide, en fait. L'instrument peut être un peu la béquille qui va.
1: Oui,
0: ouais, bien sûr. Parce que j'imagine que puis même par rapport à toi. L'exigence n'est sans doute pas la même entre un acteur qui fait ça depuis 20 ans et puis qui doit défendre un monologue shakespearien
1: et puis
0: un musicien qui va jouer un personnage comme ça dans un conte ou dans... Enfin, je crois que c'est pas le même jeu non plus, quoi.
1: Non, je pense que c'est un jeu justement qui est plus accessible.
0: Ouais, bien sûr.
1: Et j'essaye aussi, voilà, quand j'écris un texte, de l'écrire de manière qui se dise facilement et je suis jamais trop sévère non plus sur mon texte. Je dis, si tu veux le dire autrement, si c'est plus facile pour toi de le dire de cette manière, dis-le de cette manière.
0: Ouais.
1: C'est tout aussi bien.
0: Bien sûr. Ouais. Et en fait, c'est fabuleux parce que les enfants y croient, quoi.
1: Oui, moi aussi j'y crois.
0: Ouais, c'est beau. C'est génial. Et tu travailles aussi avec, tu travailles avec un scénographe ou une scénographe, une costumière.
1: Oui. Souvent, donc voilà, avec dans la compagnie Studio Keck avec Lila Silvia Scheiblhofer, qui fait de très beaux décors, de très beaux costumes. Mais voilà, après, ça peut être aussi, voilà, au Concertos, il y a une équipe, ils sont deux. Après, l'année dernière à Berlin aussi, avec une scénariste que je ne connaissais pas, mais qui a fait un magnifique travail aussi. C'est beau de travailler en équipe et en même temps aussi, voilà, de rencontrer des personnes avec des visions différentes, des visions nouvelles, des idées que, voilà, on ne pouvait pas avoir. C'est toujours plus, oui, plus intéressant et plus passionnant. Quand je suis assise toute seule à ma table pendant plusieurs jours, je m'ennuie de moi-même. Donc voilà. C'est...
0: Je comprends. Et très, très joie. Et d'ailleurs, petite question. Est-ce que Studio Keck, vous avez quoi? Vous avez un site internet ou une page Instagram?
1: On a un site.
0: Qu'est-ce qu'on peut, voilà, où est-ce qu'on peut
1: internet.
0: Récupérer vos informations?
1: Studio Keck.
0: Alors, Studio Keck, donc ST.
1: Studio comme studio.
0: Ok. Keck, K-E-C-K, hein, c'est
1: oui,
0: ça?
1: Oui, K-E-C-K.
0: Point com.
1: Voilà, là on trouve en fait.
0: Et puis là, t'as tout, quoi, en fait.
1: Oui. Après, si moi je.
0: Il y a tout votre agenda, enfin, ouais, vos. Ouais. Voilà.
1: Après, si on veut
0: vos
1: regarder
0: actualités.
1: Des extraits de pièces que, voilà, que j'ai faites. Moi, j'ai pas vraiment de site, je suis sur Vimeo. Voilà, on peut me trouver.
0: On peut te trouver sur Vimeo. Donc, ouais. Sarah Jeanne Babitz, on te trouve sur Vimeo.
1: Voilà.
0: Et vous n'avez pas un Instagram? Parce que maintenant, c'est la génération Instagram,
1: si,
0: j'imagine.
1: Si, on a aussi, moi aussi, mais je suis un peu fainéante là-dessus.
0: Oui, moi aussi, ouais. T'inquiète. Oui. Je comprends tout à fait. Mais enfin, quelquefois, les auditrices et les auditeurs
1: mais moi-même aussi, parfois, voilà, je regarde et je me renseigne, c'est vrai.
0: Dit, oui. Toujours ces mêmes visuels punk, d'ailleurs, de l'émission. Mais ouais, j'espère que. Donc, mais en tout cas, le Studio Keck, sur votre site internet, peut-être que les informations sont un petit peu plus, en tout cas, régulières et un peu plus.
1: Oui, il y a les liens après.
0: Ouais, il y a les liens, donc oui, on peut tout voir. On n'a pas besoin d'Instagram, en fait.
1: Voilà. On peut s'en passer.
0: En tout cas, ce qu'on va répéter là, avant de vous laisser, chers auditrices, chers auditeurs, c'est qu'on peut voir les deux prochaines donc créations, enfin la même, enfin deux créations différentes, une qui aura lieu le 17 et le 18 octobre à la Concert House, à la Concert House le matin, et le nom de ces productions c'est
1: Ende gut, alles gut.
0: Alors là, ça c'est celle de l'Arena, ça.
1: Ah non, ah oui, mince.
0: Oui, oui, tu vois, je
1: connais. Ah, j'ai raté.
0: Alors,
1: allez, hop.
0: Alors, 17-18, c'est Ende gut, alles gut, ça sera le 26,
1: voilà, le 26.
0: Octobre. 17-18, c'est quoi alors?
1: 17-18, c'est allez, hop.
0: Allez, hop, voilà,
1: ouais,
0: allez, hop.
1: Les 3 à 6 ans.
0: C'est ça, pour les allez, hop, de 3 à 6 ans, à la Concert House, le matin. Et aussi, c'est deux fois dans la journée, hein, comme tu nous l'as dit tout à l'heure. Et puis le 26 octobre, donc c'est un lundi, à l'Arena, l'après-midi. Et là, c'est Ende gut, alles gut. Et la particularité de ce spectacle, c'est que ça se termine avec une petite boum. Voilà. On va, les enfants comme les grands, de 3 à 103 ans, tu nous as dit, on pourra swinguer, guincher, danser. Ça va être bien quand même.
1: Ouais, ça va bien.
0: C'est un beau programme pour Halloween et ça sera. Il y aura des vampires, tu m'as dit. Il y aura des vampires sur scène.
1: Oh là là.
0: Les vampires, ça va être super. Écoute, quels sont tes projets futurs? Alors après, tu as envie encore de continuer à travailler dans ce théâtre jeune public qui allie donc corporalité et musique, finalement. Tu veux rester dans ce domaine-là, dans ce champ d'activité-là?
1: Oui, après, bon, jeune public,
0: oui, enfin,
1: public en général.
0: Tout public,
1: oui,
0: voilà,
1: tout public finalement. Mais oui, là, en ce moment, c'est souvent plutôt pour les jeunes. Mais oui, j'aime beaucoup. Après, je me laisse aussi un peu porter par les opportunités, mais, ouais. mais j'aime beaucoup ce que je fais là en ce moment.
0: Ouais, c'est super. Ouais. Et en tout cas, quand même, c'est étrange de jouer dans ces grandes maisons comme la Musique Ferraille, le Concerthaus. C'est quand même c'est un certain prestige. Voilà, c'est des lieux chargés d'histoire. Et vous jouez dans quelle salle d'ailleurs au Concerthaus?
1: Au Concerthaus, c'est le Berriosaal, donc c'est une salle plus moderne.
0: Plus moderne, d'accord.
1: Salle plus moderne. Musikverein, c'est le Brahms-Saal.
0: Ouais.
1: C'est une salle un peu plus difficile pour le théâtre,
0: ouais.
1: mais belle aussi.
0: Mais belle quand même. Bon. Et qui peut accueillir combien d'enfants et d'adultes?
1: C'est toujours dans les 200-300.
0: Ah ouais, quand même. Donc tu peux en mettre des pitchounes. Sur ces beaux tapis, que tu nous as parlé des beaux tapis d'ailleurs, sur lesquels les pitchounes peuvent se mettre. Bon. Eh bien, en tout cas, ce fut un plaisir. Sarah-Jeanne, tu vois, ça passe très très vite parce qu'il ne nous reste plus que 40 secondes, 39 maintenant. C'était un plaisir de t'avoir ici sur Radio Orange avec les sardines francophones. Quant à nous, on se retrouve le jeudi, je crois que c'est le jeudi 16 ou 15, je ne sais plus. Mais en tout cas, on se retrouve, ça doit être le 15, voilà, jeudi 15 octobre. Et puis, nous verrons, vous verrez, chères auditrices, chers auditeurs, qui sera avec nous. Peut-être que ce sera une lecture ou peut-être que ce sera un invité, en tout cas, ce fut un plaisir.
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